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0: mettre la toune quand on revient. Test de son, donne-nous les dates.
1: Yo! 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

Luna. Est-ce qu'on dit que je un chiten, que je peux me l'avoir dedans? Kaluna. Peut-être que je dis que je suis un peu plus de temps.

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0: informations sur la préparation.
1: Quoi, Alex?

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1: Vous travaillez pour le Sopfeu.
3: Oui, exactement. Je travaille pour la Société de protection des forêts contre le feu qu'on appelle la SOPFEU.
1: Quelle est la situation des feux de forêt aujourd'hui sur la côte nord et dans le nord du Québec?
3: Bien, actuellement, hein, sur la côte nord, on a encore autant d'incendies qu'on avait, mais ils ont beaucoup moins de vigueur que par les derniers jours parce que, en fait, on a eu la pluie qui est venue nous aider depuis mardi soir. Cette pluie-là nous a permis, là, avec les équipes qu'on a ajoutées dans le complexe de Fermont, de pouvoir faire beaucoup d'avancées dans les secteurs là, du feu 315, notamment, hein, qui est au kilomètre 437 de la route 389, un incendie de près de 8000 hectares sur lequel on a pu travailler sur le flanc ouest, près de la route 389, un peu plus au nord également. Donc, il est maintenant contenu, donc sa progression est arrêtée, du moins de façon temporaire.
1: Quels facteurs ont permis de stabiliser cet important incendie?
3: Plusieurs facteurs ont aidé là, justement là-dedans. Bien, la pluie, le taux d'humidité qui a monté également, puis le travail que nos pompiers forestiers ont fait au sol là, dans ces secteurs-là a permis justement d'en arrêter la progression. Mais principalement, la pluie nous a vraiment beaucoup, beaucoup aidé. Là, puis elle va se poursuivre hein, parce qu'on est encore dans des facteurs humides dans le secteur justement de la route 389, ce qui nous aide grandement actuellement.
1: Malgré cette bonne nouvelle, il reste plusieurs feux actifs, comme vous le disiez. Les risques demeurent-ils élevés avec les orages et la foudre annoncée?
3: Actuellement, le danger d'incendie, il est modéré et même bas. Mais cependant, si l'humidité se retire dans les prochaines journées, ça pourrait varier. Et ce qu'on a comme foudre qui est tombé justement dans les dernières journées, mais même hier soir, bien, pourrait avoir allumé certains petits foyers d'incendie qui, si la sécheresse revient ou les journées un petit peu plus chaudes et sèches reviennent, bien, pourraient être rallumés. Mais actuellement, on n'a pas encore d'incendie là, de notifié en raison de cette foudre-là, mais c'est probablement en raison du taux d'humidité qu'on a actuellement.
1: La qualité de l'air reste préoccupante, notamment à Schefferville. Quels sont vos conseils à la population?
3: Bien, vraiment de s'informer. Hein. Il y a certains sites comme Purple Air qui donnent un peu des indices sur la qualité de l'air. Puis regardez également avec votre centre de santé, là, c'est quoi les recommandations qui sont faites. On peut voir comment le panache de fumée se promène un peu partout au Canada en regardant sur Fire Smoke Canada. Ce panache-là, là, il peut provenir des incendies qui sont à proximité des communautés, mais il peut provenir également de d'autres feux beaucoup plus loin. Un panache, ça peut se déplacer sur des centaines de kilomètres. Donc, on peut l'apercevoir selon la météo, selon les vents de certaines journées, puis il peut repartir à d'autres journées également.
1: Comment la SOPFEU s'organise-t-elle pour maintenir ses effectifs et protéger les secteurs les plus à risque?
3: Mais en fait, vous savez, la SOPFEU, pendant la saison des incendies de forêt, va se déployer un peu partout sur le territoire en fonction là, des indices d'inflammabilité. C'est regardé quotidiennement. On va également faire de la vigie, hein? On va survoler certains secteurs. C'est le cas un peu des incendies qu'on a au nord de Schefferville, des incendies qui sont plus calmes actuellement, mais qu'on va continuer à monitorer pour voir comment ça se passe. Fait que ça fait partie justement du travail là, des employés de la SOPFEU.
1: Quel message souhaitez-vous transmettre aux citoyens, aux voyageurs et aux travailleurs qui circulent dans les régions touchées?
3: Bien, toujours s'informer. Regardez le danger d'incendie. Le site Internet de la SOPFEU vous permet d'aller voir là, dans les régions qu'est-ce qui se passe, c'est quoi le danger d'incendie, est-ce qu'il y a des fonds d'activité. Vous pouvez également vous procurer hein, une application mobile là, qui s'appelle SOPFEU. Là. Vous la mettez sur votre téléphone, ça va vous dire bien, autour de l'endroit où je me situe, est-ce qu'il y a des incendies en activité, quel est le danger d'incendie. La préparation, c'est toujours la meilleure chose avant d'aller en forêt ou d'aller dans des secteurs où il y aurait des incendies.
1: Madame Isabelle Garipi de Sauffeu, je vous remercie pour nous avoir informé sur l'état de la situation des feux de forêt aujourd'hui au Québec et surtout sur la côte nord.
3: Ben merci, ça me fait plaisir d'être avec vous.
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2: D'une année, le secteur culture, sport, vie communautaire, un inderwilon, coordonnateur aux événements socioculturels.
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2: hâte. On est hâte. Dans le temps, Bernard, toi et d'autres, Antoine, c'est un événement rassembleur. Qu'est-ce que c'est que les allochtones d'autres cils de corps? Dans le temps, je suis dans le temps d'un an. Je suis dans le temps d'un an. 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Sur notre page Culture, Sport, Vie communautaire. Évidemment, on a une annonce spéciale. Kasten, c'est de quando le 14 août à 7h30. On est à nuit étant qui Mastamahadoué bloqué de Bernard, une réaction instantanée sur les réseaux sociaux. Stamle Lenan, c'est tu Mahadoué Blé, et l'annonce qu'il y a de mat.
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2: 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On est nuit de moitié de l'autre, maman de la rose, c'est de quand on dit que maintenant, Castan, c'est à tuer de maintenant, oui, peut-être que vous n'avez pas dit que vous n'avez pas dit que vous n'avez pas dit que vous n'avez pas dit que vous n'avez pas dit que Le 11 juillet, samedi le 11 juillet. David Volant, à 6h, d'Axon, pour Samuel Loni, c'est un peu de blanc, mais 8h, on est Geneviève Assigny, les jeunes talents, ou des Pessamites. À nous, tout d'un des années passées, les jeunes talents Pessamites, mais c'est un peu de blanc, mais comme il y a un mandat, il y a une idée, il y a une idée,
1: Mais amener Jonathan Junior à Chini.
2: 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Le 11 juillet, on est à Sake, Ottawa. On est distant pour la première soirée initiale.
1: Quel est ton nom? Quel est ton nom?
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2: 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C'est un peu comme ça, il y a un homme, on a les holdings qui s'y voient. 18h, on a eu ce qu'on a remonté. Avec les 19h, ça, dès que vous avez donné, vous avez besoin, vous avez donné, vous avez donné, vous avez donné, vous avez donné, vous avez donné, vous avez donné, vous avez donné, vous avez le groupe Niganik est une histoire manie. 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Dans ce bien, Romain, c'est mal indé là. L'année prochaine, nous allons bien dans ce cas, sans être besoin de la belle. Et juste, tu vas me la belle, mais on a ce bien, tu sais, nous sommes tous les gens. 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
1: 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On a nous avons des concours de coups d'approche.
2: 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Avec mais la distance, ici, Jean-Luc, 80 verges, je crois bien, la distance, Maltevenionan, on dit, tu vois. 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On est à Starden Civil en Dolzin. 14 ans, vous avez tourné nos événements, puis c'est un mythe, Bernard.
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2: 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Bon, ni vous n'êtes pas blonné dans l'idée originale, non, Olivier Bacon-Jourdain, non, son idée initiale, et que vous êtes tout dedans, cause si il y a eu un festival de Wastoko. On est dans le festival de Wastoko, et dans le petit de Madame, que tu te prenais face de route, non, Mohamed, c'est te prenais face de tout ma tête de route, Herbol.
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2: le 14 août à 19h30, Kasten, c'est un mot de Pessamit. 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
2: On est venu à la radio, Bernard, à l'organisation ici, nous avons donné des opportunités. Tandis que nous avons dit que nous avons dit que nous avons dit que nous avons dit que nous avons dit que nous avons dit que nous avons dit que nous avons dit que nous avons dit que nous avons dit que nous avons dit que nous avons dit que la meilleure référence actuellement, c'est les chambres d'hôtel. Il faut dire que nous avons dit que mais ça m'a montré à ce bien-là, nous avons adopté une des solutions possibles, mais minat m'a dit si on des campements il y a des n'histoire mais quand tu es en haut pis ça m'a dit mieux on est ici on est ici tu
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2: 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ici d'avenant mais dans les prochains jours ici parce que handi cool dit non mais pour la fête des inno rabat tout de même le festival Wastechko handi cool dit non mais tu es dans des mots mais la fête des inno
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1: Ça me semble comme maintenant, Laurent McKenzie, puis ça m'a dit qu'on te dit, il y a des gens qui ont été mis en place, qui le festival de Wastechko.
2: Tu as maintenant, c'est de rester mal de connaître des vessamites. On est maintenant à commander, non? Et on s'y paye, tu vois. C'est de votre vie de madame. C'est un temps de citoyen besoin. Et fais-moi ma stiche de la médaille, fais-moi ma stiche de la médaille, ma grande bourgade, donc tu mets l'autre canne de tête.
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0: 16h26, le bilan est gagnant au Chichaki. Bentog de Sokami Technique, Bernard.
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1: Dans des tainouis?
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0: Qui j'y d'eau, dehors, il va faire 40 degrés aujourd'hui, là, puis faut aller dans ta piscine, là.
1: tu vas te baigner dans le sec, il n'y a pas d'eau. Muriel Rock, mais voilà, pour me chastayer, mais avant de citer, mais il y a un peu de temps, il y a de la radio, un tête à moi, c'est un peu de temps, René Simon, Marné, Raphaël Picard, Marc-Gérald Hervieux. On est Simon Illouzmore, Raphaël, négociateur, adjoint négociateur, Gérald Hervieux. Miam, c'est grave, t'as dit, mais c'est un an. C'est un an Tu es pété, non, et j'y l'ai, et t'as dit mon an. 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N'est-ce pas t'as donc Aishkit, entente Aishkit. Qu'il y a des bégouines, ou à ma lieutenant, on a donné, n'est-ce pas t'as donc 75 millions, il fait-il d'avoir un an, jusqu'à date. J'ai été à mon an, oui, ma j'ai un an, celle des nanos. Tu veux péter la nôtre, j'ai la nôtre, t'as pas à mon an, et t'as à mon an, t'as vu Samuel l'autre, à toi, monsieur l'autre. 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On dit, pour Muriel, non, c'est toi, c'est toi, c'est toi, c'est toi, c'est toi, c'est toi, c'est toi, c'est toi, c'est toi, c'est toi,
2: écoutez, Bernard, écoutez.
1: Écoutez.
2: Il y a un autre pour nous, c'est bien, à de gommer 4 pas mon budget.
1: Bien, moi. Écoutez.

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1: 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Ah, on est la programmation, on est bon dans les ça, il nous a 2026. Bon, la programmation, tu sais, je vais vous le lire. Je vais vous le lire sur Facebook. L'affiche n'est dans les bandes de Facebook. Hydro-Québec présente, avec la collaboration de Aluminerie Alouette, Sirius XM, le festival Inonagamu, avec le soutien de MFQ, Mac propulsé par cette île Toyota. Un jeune guinote et roi manette sur l'affiche. Un néwinanoshket The Offspring, Hachnewin Sendag Niben. Avec une autre belle surprise, Nagisuen, un néwinanoho Eric Lapointe. Avec Eric Lapointe, Tsitsimon, Nagomiben Pegoja, avec Florent Volant. Miam Megan. Mm-hmm. On va se croiser les doigts. Tu dis Mamo Butchurana Comedian.
0: Miam Megan.
1: Après ça, il y a Scott Pien Picard, Mathieu, Bozo Saint-Onge, Tihabe, Anima Aura, Kashkun, Mahagmo, Atchuk Grégoire, Eric Leblanc, Frank Pietachaud. Elisabeth Saint-Gelais. Néwin Elisabeth Saint-Gelais, j'ai un écho de Kanagoma, l'opéra, né Pessamichko. Mangen le projet Inushko, Nagamo, quand on est baignatna, leur CD, Teglep, moi cet hiver. Mac Boyat, place à la relève, tu mis des jeunes artistes de la relève, ils notent une chance, tu dis, tournette sur la grande scène, Inu Nagamo. Mac Boyat, jeune talent, Néushkat Kayhadet, Inu Star. Les inscriptions, lui, d'ici la fin de la semaine prochaine, les inscriptions. Après ça, les activités, où est-ce que vous avez l'affiche?
0: Normalement, nous mettons les relèves. Ah, les moutons, vous
1: avez une
0: Ok, c'est bon.
1: Alors, on dit que vous avez prochainement les noms. Les activités, nous avons le spectacle de drones. Je pense que c'est une belle activité, notamment à chaque année, maintenant à Hoja. Mac Boyat, le spectacle pyro-musical, né l'effet d'artifice avec la musique. Dimanche Makoucham, une tradition, né une hashtag depuis 15 ans, peut-être un peu plus, né, comme il t'en a mamou le dimanche. La section jeunesse, les jeux gonflables, le dimanche, en même temps, même Michinot. Mac Boyat, une nouveauté cette année, ça, un défilé de mode, tu retournes sur la grande scène d'Inonagamo. Hané noir des dames, puis t'es déjà hagouet, mais maintenant, avec tu es noir rouge, c'est tu es noir rouge, le défilé tout dans, ça va être une première, ça vaut la peine de dire Wadrono, les festivaliers. Mac Boyat, le grand rassemblement annuel des nouveaux diplômés Inou du secondaire. L'Institut de Chagabesh, sont les diplômés honorés que nous devons nous dire. Après ça, il y a tous les partenaires ou des ENAT. Bon, on va commencer avec Inou Tawagan, Rochat McManutenam. La radio, c'est KAU. Hydro-Québec, chez Touche Électrique, PAL Airlines, ArcelorMittal, gouvernement du Québec, la SODEC, Conseil des arts, ministère de la Sécurité publique, du Québec, Mac Boyat, le gouvernement du Canada, Musique Action, Patrimoine canadien, Développement économique du Canada. Après ça, t'as Rio Tinto, IOC, Bird, Beluga, Chagachtour, Remorquage, FG, Moshkow, SFP, Pointe-Noire, Port de Sept-Îles, Sécurité, Agua, EOCN, Pêcherie, Wapan, Atoine, Broderie, Impression, Tiwetan, Ferroviaire, Fortinet, La Banque TD, Ébénisterie, Chagachtour, les Galeries Montagnaises, Mac, Tuiwi, Nano, Tiat, Kedogjin, j'ai d'autres partenariats, Wawi, Johati, Nounagamouta. On peut penser, Nuyen, Kawijigak, la chasse à l'os, les trois dépanneurs, toute l'année, Kachetat, Lortan, Tijiwi, Wijati, Nounagamou, l'épicerie Inou, Danesso, Macnamé, la station Inou, Petro-Canada, Awahat. Mac, les galeries montagnaises, Kiwino, Mac, la radio, yat, nommé Kawijigak, les locaux. Tijitawadiat, les billets. Mac Boyat Nagouiden, Dronendenan ou les billets, nommé le tirage Toyota, le pick-up, le 4 roues, le tirage. Dronou de les billets à la radio, Maliotenam. 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Tu dis, Dronou de au bureau, à la radio. Tu dis, oh, matago les taxes. Mm-hmm. La seule manière de sauver les taxes ou de Wentwinajawe son billet à la radio. Alors on nous dit tête l'imprimante, que ce que nous avons tu vois, tu dis Ido Dagik.
0: Mais il paye pas si tu vois.
1: Ah, par carte en argent, tu dis Jigarout. Pegdon et les billets Toyota en argent par carte, que ce nous menons.
0: Nous voyons que nous sommes dans nos hachnes, les préventes, ils ont normalement bingo.
1: Ah. C'est toujours hachnes, c'est en vente ou au bureau. Tu dis de noter une note à la radio, c'est disponible. 125 pièces tout dans notre ça.
0: Au début, tu connais qu'à la radio, aux heures de bureau, tu dis de noter où tu en as dit que la réceptionniste, ma gagné, j'ai gagné Malaika, la fille Pinette, ma gagné Rosie Astar. C'est moi que tu as.
1: Alors, on est Moutsani Batsanmot, mais on est en tout temps les heures de bureau à la radio.
0: Ah.

0: le tour, Magné, mais l'autre, à moins la programmation, il est à une idée d'un avocat.
1: Ah, tu as trouvé que tu as un peu de temps, une autre surprise, une belle petite surprise qui est nante. Tu as un scar, une autre,
0: une belle surprise. Michel Bohum, on a déjà des surprises.
1: Oui, nous sommes là qui te montrent.
0: Oui, nous sommes là qui te montrent l'autre local. Avec Michel Oribe, je crois, oui, je me suis dit, ma charge, je suis dit, je suis dit, je suis dit,
1: bon, les autobus, je crois, okay. les navettes entre Sept-Îles et Malioténam. Mm-hmm. On est de ces tomates, mais quoi. À part ça, tu vois, on est de Dano, vite fait.
0: Le trafic Malioténam, ça. Mais on a dit, regardez, tu dis, nous t'abandons. Gadi, tu as dit, galerie montagne, c'est normal, nous t'abandons, j'ai besoin d'autobus. Ah. Alors, on est de la gueule, le trafic, mais c'est un mahoudé et c'est ça, non?
1: On aime l'indater, on a la priorité, mais dans les autobus, où il y a un peu de qui dit Halloween, de même, j'ai dit dans l'autre après une soirée ou des non-agamons.
0: Bah, les médias, qu'est-ce que c'est comme un tronisier, le contrôle, les médias, j'ai vite ça, les médias, des non-agamons, la sécurité, tout ça, là.
1: Ah. Puis, on est, dans une année, finalement, et on est bonne date, la programmation, mon égard, je suis dans les bonnes dates. Pour arriver né à ce résultat-là, puis on espère, tu sais, comme un mois, les festivaliers.
0: Bon, mais là, tu vois, non, tu as la surprise, je vais être dans ça, et que, pour moi, tu as des surprises, Michel. Ah, tu nous vois, non, merci pour
1: Tu nous vois, non.

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1: 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Bernard Hervieux, je vais vous dire, Laurent McKenzie, de haute pessamit,
2: 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Bonjour, Madame Isabelle Garipi, bonjour.
3: Bonjour.
2: Vous travaillez pour le SOPFEU.
3: Oui, exactement. Je travaille pour la Société de protection des forêts contre le feu qu'on appelle la SOPFEU.
2: Quelle est la situation des feux de forêt aujourd'hui sur la côte nord et dans le nord du Québec?
3: Mais actuellement, hein, sur la côte nord, on a encore autant d'incendies qu'on avait, mais ils ont beaucoup moins de vigueur que par les derniers jours parce que, en fait, on a eu la pluie qui est venue nous aider depuis mardi soir. Cette pluie-là nous a permis, là, avec les équipes qu'on a ajoutées dans le complexe de Fermont, de pouvoir faire beaucoup d'avancées dans les secteurs là, du feu 315, notamment, hein, qui est au kilomètre 437 de la route 389, un incendie de près de 8000 hectares sur lequel on a pu travailler sur le flanc ouest près de la route 389, un peu plus au nord également. Donc, il est maintenant contenu, donc sa progression est arrêtée, du moins de façon temporaire.
2: Quels facteurs ont permis de stabiliser cet important incendie?
3: Plusieurs facteurs ont aidé là, justement là-dedans. Ben, la pluie, le taux d'humidité qui a monté également, puis le travail que nos pompiers forestiers ont fait au sol là, dans ces secteurs-là a permis justement d'en arrêter la progression. Mais principalement, la pluie nous a vraiment beaucoup, beaucoup aidés. Puis elle va se poursuivre hein, parce qu'on est encore dans des facteurs humides dans le secteur justement de la route 389, ce qui nous aide grandement actuellement.
2: Malgré cette bonne nouvelle, il reste plusieurs feux actifs, comme vous le disiez. Les risques demeurent-ils élevés avec les orages et la foudre annoncée?
3: Actuellement, le danger d'incendie, il est modéré et même bas. Mais cependant, si l'humidité se retire dans les prochaines journées, ça pourrait varier. Et ce qu'on a comme foudre qui est tombée justement dans les dernières journées, mais même hier soir, ben, pourrait avoir allumé certains petits foyers d'incendie qui, si la sécheresse revient ou les journées un petit peu plus chaudes et sèches reviennent, ben, pourraient être rallumées. Mais actuellement, on n'a pas encore d'incendie là, de notifié en raison de cette foudre-là, mais c'est probablement en raison du taux d'humidité qu'on a actuellement.
2: La qualité de l'air reste préoccupante, notamment à Schefferville. Quels sont vos conseils à la population?
3: Bien, vraiment de s'informer. Hein. Il y a certains sites comme Purple Air qui donnent un peu des indices sur la qualité de l'air. Puis regardez également avec votre centre de santé, là, c'est quoi les recommandations qui sont faites. On peut voir comment le panache de fumée se promène un peu partout au Canada en regardant sur Fire Smoke Canada. Ce panache-là, là, il peut provenir des incendies qui sont à proximité des communautés, mais il peut provenir également de d'autres feux beaucoup plus loin. Un panache, ça peut se déplacer sur des centaines de kilomètres. Donc, on peut l'apercevoir selon la météo, selon les vents de certaines journées. Puis, il peut repartir à d'autres journées également.
2: Comment la SOPFEU s'organise-t-elle pour maintenir ses effectifs et protéger les secteurs les plus à risque?
3: Mais en fait, vous savez, la SOPFEU, pendant la saison des incendies de forêt, va se déployer un peu partout sur le territoire en fonction là, des indices d'inflammabilité. C'est regardé quotidiennement. On va également faire de la vigie, hein? On va survoler certains secteurs. C'est le cas un peu des incendies qu'on a au nord de Schefferville, des incendies qui sont plus calmes actuellement, mais qu'on va continuer à monitorer pour voir comment ça se passe. Fait que ça fait partie justement du travail là, des employés de la SOPFEU.
2: Quel message souhaitez-vous transmettre aux citoyens, aux voyageurs et aux travailleurs qui circulent dans les régions touchées?
3: Bien, toujours s'informer. Regardez le danger d'incendie. Le site Internet de la SOPFEU vous permet d'aller voir là, dans les régions qu'est-ce qui se passe, c'est quoi le danger d'incendie, est-ce qu'il y a des fonds d'activité. Vous pouvez également vous procurer hein, une application mobile là, qui s'appelle SOPFEU. Là. Vous la mettez sur votre téléphone, ça va vous dire bien, autour de l'endroit où je me situe, est-ce qu'il y a des incendies en activité, quel est le danger d'incendie. La préparation, c'est toujours la meilleure chose avant d'aller en forêt ou d'aller dans des secteurs où il y aurait des incendies.
2: Madame Isabelle Garipi de SOPFEU, je vous remercie pour nous avoir informé sur l'état de la situation des feux de forêt aujourd'hui au Québec et surtout sur la côte nord.
3: Ben merci, ça me fait plaisir d'être avec vous.
2: Et voilà, on est au Dimanche avec toi. 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
4: Négatif, tu vas dire. Et oui, tu m'as dit quand Karsten, c'est quand le 14 août à 7h30, oui, oui, Karsten, on est limité. Tant que je suis bloqué, Bernard, on a une réaction instantanée sur les réseaux sociaux, c'est comme les nantes, tu es bloqué, et l'annonce qu'il y a de
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2: slide ici, non. Et on a Laurent McKenzie, ta sœur est de droit secteur, culture, sport et vie communautaire, fait samit. C'est de quoi d'autre, de n'a-t-il pas obéisé d'autre, Kasten. N'a-t-il pas dit que Pétoua, non? 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On met de l'eau, on est au distant de 14 août. Est-ce que je vais dire que nous sommes tous les histoires que nous vivons dans les pays samit? Nous sommes tous les histoires que nous avons joué avec Laurent McKenzie. Nous avons joué avec Marno pour un festival. C'est un festival. 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On est Ouastechkao, oui, oui, d'Arnone, le festival. C'est que tu vas en, on se remet au Yarno, toi, ça, tu l'autre, Pessamio l'autre, Marc, tu es à Bruno et Mout. C'est dit, t'as écouté, tu es un instant? Non, t'es Pessamit. Le festival Ouastechkao, tu le bêtes dans nous. Oui, le l'autre, oui, oui, Marno, Laurent McKenzie. Qu'est-ce que je crois avec Diane, t'as pas de monde? Il n'a pas de monde, je me suis dit, non, à Dine, t'as tout. Si maman dit qu'il y a un héros qui doit rentrer, tu me souviens, écoutez.

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1: Ah, non, les communications, l'animation, les Fanny Alison Marc, Manine, Gervais Malek, les cérémonies, l'information sur Facebook, Margaret, des vidéos,
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1: 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monte ça c'est pas tout 3 km oui tout c'était quand même tout ça.
0: Et que Gervais, tu es une gandone, la tombe de Wanda, les maîtres, tu peux n'avoir une ouverture qui s'y en a.
1: Quand tu as aussi dit, j'ai dit, il y a 5h30, j'ai dit, la cérémonie d'ouverture des Jeux Nitassinan 2026, j'ai dit, l'autre année, PC au conseil de banque, un chapiteau, tu m'as déjà. Ok, tu y es, Nanda, tu as mis les discours de la trône, c'est mis et comme là, tu es un an, c'était les communautés, l'entrée des délégations par communauté. Alors, nous, tu es un an, tu es un an, tu es un an, tu es un an, puis c'est dans le monde qui a mis des délégations. Mais là, tu es un an, une petite soirée, quand on a mis des délégations.
0: Gaston, je reviens, mais nous, pas de ces dons, qui est aussi votre, les athlètes. Et que Mandoujin, tu es chez notre à Sendaujin, ou tu es chez Nimatnigan?
1: Ah, tu es chez Nimatnigan, tu es chez Nimatnigan, tu es chez Nimatnigan, tu es chez Nimatnigan, tu es chez Nimatnigan, tu es chez Nimatnigan, tu es chez Nimatnigan, tu es chez Nimatnigan, tu es chez Nimatnigan,
0: oui, Ganano, on a Bruno Jourdain, oui, mais ben non,
1: j'ai dit, les jeux nitassinants, c'est du Watamiani, c'était inot, et tu vois pas d'un lit qui nous est toujours. Au Hani, nous est tous un facteur de protection, mais j'ai dit que Hegawajinane, Tandu et tout ça, inot, et on m'a dit tout ça, mané pour être titi, nous avons été moine, c'est du Watamiani, c'est du Gatarte, mais c'est à Ronjon.
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1: Ah, t'as dit qu'on a les Jeux Nittassinan en Amensipo 2026. Et nous avons dit que Nous tiens, il fallait que je fasse 60 jours, tu dis taille dans le groupe Mouni, nous tiens, tu dans ça. On était dans. Et tu étais ni oui, non, tu étais Kayetsia. Nina Commando, tu étais l'équipe Magali Lapointe, où elle est dans, mais nous, tous les jeux, tu mets une annette. Maquette, tu écoutais Kayetsia, les loisirs, maquette, ma mitinouette, le conseil de bande, l'école. Mais j'ai tout évoqué, nous titans, oui, à Wichohi, moi, tout en fait. Mais pour être nous sommes comme un ange de délégation, et t'as tout été au même. Tu
0: comprends de moi, oui, il y a un mot, ça va être mis dans d'autres pas mon nom, tu ne sais pas maintenant.
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0: Tu connais qu'à Pédro, que j'ai ma lecture, oui, t'as mon nom, tu te sais maintenant, tu te dis, ma hâte, tu te sais pas mon nom. Et nous, tu te sais, mais Fanny, Alison, Marc, mais toi, tes communications, t'es mon genre, nous, il y a un château. Je suis venu à la maison de la maison de la maison de la maison de la maison de la maison de la maison de la maison de la maison de la maison de la maison de la maison de la maison de la maison de la 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
1: Dès le secteur culture, sport, vie communautaire, un inderwilon, un coordonnateur aux événements socioculturels.
0: Et vous n'êtes pas tout le monde, quand vous avez payé, quand vous avez niché dans le monde, vous avez fait un festival. Ouastechkao.
1: Tu sais pas quoi la programmation Bernard est sur notre page culture sport vie communautaire puis on est à ce petit robe de mon ami de l'autre tu dis c'est le droit d'aller mon dans notre mais tu 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
1: 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Aigné le volet spectacle, Zach Picard, on se réunit dans le festival. Le 11 juillet. David Volant se réunit à 6h, Daxon. Jonathan Junior Achini, samedi le 11 juillet. Le 11 juillet, on est à Sake, Ottawa. 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
1: 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Tu es de votre vie, madame. Tu dis, t'as un petit peu besoin.
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Ah, on dit, non, mais je suis un peu plus de temps, tu es catéré, tu es cacuita sur la rue des Quins, tu es ah oui, gay, moi, tu n'as pas de temps, non. 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Avec aux organisations des radios communautaires et nous, merci, je dis non. Et nous, on est dans internet, CKAE.com. Pour les gens de la ville, la grosse banlieue des Sept Rivières, bonjour, mon nom Michel Volat, je vais être avec vous jusqu'à 16h, ça va être notre ami qui est arrivé. Minute Julia, je vais dit, c'est où là, voici notre ami, je vais être dans le chat. Avec nous, j'ai vu tout ça, et oui, comme. Nous avons évidemment des regards des animateurs. Bah, chaque numéro de vidéo est un ébouillon de trait. Non, chaque numéro de canaille est trait. Non, nous avons besoin de vous habiter. Bien, nous avons évidemment des événements de vous habiter. Nous avons évidemment des événements de vous habiter. Alors, c'est quelque chose que nous avons fait, c'est que peut-être que nous avons fait, c'est que nous avons fait, pour habiter, nous avons évidemment des habits de quatre et des quatre. Qui a Megadan, Madame Rita Fontaine. Alors, on est chez Jack, musique sans interruption, et voilà, il est à notre étonnant. Avec un méthode des chansons de prière, des chansons de Yamia, et voilà, il est à notre étonnant. Mais je peux se dire, et il y a un autre étonnant. Ouais. Bon, on est chez Jack, bon après-midi, et je suis chez moi, je suis chez Jack, non, moi.

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Rien, mais de tout ça. Oui, peut-être que je vais me donner un ça. Ah ouais. Bon, mais tu es toujours tu peux tout dans le check et manager que tu me tiens, ça je vous ai passé les messages. Ah ouais, tu sais pas si tu as un autre chinois et qu'on sait ça, c'est un chinois, tu quoi. Je vais aller, je vais aller.

Nous sommes dans le milieu de la ville. Nous avons un peu de temps pour nous

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Avec nos sympathies, à toute la famille, tout concerné, avec les évitants, je dis. Ma pouille, c'est ça, je dis. J'ai mis un truc à faire, mais non, j'ai dit, je fais ma vie à la famille, je dis. J'ai mis un truc à faire, et mis un truc à faire, non, je fais ça. Norvège, mais je dis, non, j'ai mis un truc à interview, j'ai mis un truc à faire, et oui, non, je dis, non, ça. Kate.

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Alors, je me donne des messages, c'est tout, parce que, bien, peut-être, vous avez écouté moi son message. Jean-Marie Grégoire, Nathalie Pascal, tu as mon chat. Jean-Marie Grégoire, Nathalie Pascal, tu as mon con. Ah, je me donne des messages.

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J'ai écrit Manu, le bingo, dis-moi vendredi, c'est un ami, ben. Le bingo, dis-moi vendredi, on est à 200 ans, nous, ça. Maintenant, il y a le bingo, nous, double action, avec les blocs, qui a été donné par tout samedi. Ouais. Le bingo, dis-moi vendredi, les blocs à 20 $. Mais il y a des gens qui ont 5 heures, ils ont donné une base pour une langue. Normalement, ils nous ont donné une norme, et nous ont remonté une langue. Et nous, à jour, et tant de nous, et on est très net. Et nous, on a comment? Ouais, on a mis tout, c'est à côté, mais tout, qu'est-ce que j'ai mis tout ça? Qu'est-ce que j'ai mis tout pour 5 heures? Et oui, tant de nous, j'ai mis tout ça pour 5 heures. 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

0: 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Je pense que c'est terminé. Julia, je crois que nous, il était Michel, il y a une petite tante, mon collègue, ou d'absence, c'est une huitienne. 1, 2, 3, 4, 5, 6, 7, 8. Nous sommes dans une boîte, nous sommes abstenus, nous sommes les publicités. Nous sommes publicités régionales, nous sommes les taillages. Bah, on est ça, on est comme maintenant, quand il y a des gens qui ont été en train de se faire, ils ont été en train de se faire, ils ont été en train de se faire, ils ont été en train de se faire, ils ont été en train de se faire, ils ont été en train de se faire, ils ont été en train de se faire, ils ont été en train de se faire, ils ont été en train de se faire, ils ont été en train de se 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Le prochain rendez-vous, je vais vous donner un rendez-vous. Je vais vous donner un rendez-vous. Je vais vous donner un rendez-vous. Je vais vous donner un rendez-vous.
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On en avait dans la route les Bee Gees. Oui, Jean-Marie Grégoire ne se fait pas il te dinde Nathalie Pascal. Jean-Marie Grégoire ne se fait pas il te dinde Nathalie Pascal. On est une bonne journée, ni donne rose cachignote. 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

En arabe, toi, que tu donnes sacrifice. Vais traduire, répéter. Et où déjà Marie Grégoire, née chez Ferville. Il va me venir vite. Et née. Il te tendait Nathalie Pascal. Jean-Marie Grégoire, née chez Ferville. Il te tendait Nathalie Pascal. René Petenant, Benoît Néglé, oui. C'est né du corner. Je ne sais pas si tu es un homme, je ne sais pas si tu es un homme. Mais, quand je dis un mot là, René, c'est né du corner, je vais donc.

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Bon, quoi que ce soit derrière, Nin Julia, ma moitié t'annonce aujourd'hui jusqu'à 9h30, 7h03, tu t'annonces. J'espère que vous avez passé une bonne journée. Pas plu beaucoup, tantôt il y a eu une grosse pluie. Là. En tout cas, là il pleut plus, puis il y a du beau ciel. Donc, profitez-en, tiens. non, on a donné un message pour Jean-Marie Grégoire. Tu dis d'être demandé chez Nathalie Pascal, oui, Jean. Jean-Marie Grégoire, tu dis d'être demandé chez Jean. Non, Jean-Marie. Nathalie Pascal, oui, Jean. Donc, j'espère que on va passer une bonne soirée, tiens, maman. On va commencer avec Dark Red de Steve Lacy.

Et voilà, tu as For You de Kali Uchis. Avec moi encore, j'ai le message pour Jean-Marie Grégoire, McPunch. J'ai de demander chez Nathalie Pascal. Jean-Marie Grégoire, McPunch. J'ai de demander chez Nathalie Pascal. Merci. On va continuer avec Location de Khalid.

Et on a déjà Sunlight par Hozier. Je répétais le message que j'ai. Jean-Marie Grégoire, Maca Punch, Elise de Donondé, Nathalie Pascal, Louis Jouat. Jean-Marie Grégoire, Mac Punch, tu dis de Donondé, Nathalie Pascal, Louis Jouat. On continue avec quoi dans... Allons-y avec I Will Always Think of You par Jane Krakowski et Coleman Domingo de la série BoJack Horseman.

C'était Work Song de Hozier. On va y aller avec... Oh my god, je sais pas quoi mettre. On va y aller avec Sunny de Stevie Wonder.

Et on a I Say a Little Prayer par Tori Kelly et Pharrell Williams pour le film Chanté 2. Moi, 19h38. On continue avec The First Taste par Fiona Apple.

Let the Light In par Lana Del Rey et Father John Misty. Moins de chier, 19h48. Il va être 8h dans moins de 12 minutes. Donc on va continuer avec Moonlight par Kali Uchis.

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